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0: 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Autrement, vous n'aurez point de récompense auprès de votre Père qui est dans les cieux. Gardez-vous de pratiquer devant les hommes votre justice. Gardez-vous de pratiquer votre justice devant les hommes pour en être vu. Autrement, vous n'aurez point de récompense auprès de votre Père qui est dans les cieux. 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

Cette belle sélection a été tournée pour saluer tous nos super branchés qui écoutent l'émission depuis Cité Blue Hill. Les amis du centre-ville cap-haïtien sont aussi salués. La sélection suivante sera tournée pour saluer tous nos amis de Jacksonville, Florida, de Lawrenceville, Georgia, de Manitoba, Canada, de France, de Brésil et de Chili. Et c'est Écho Mystérieux qui va nous exécuter témoignage. Bonne écoute.

Il tient ma vie dans ses mains et il me surveille. Il me protège. Il me guérit quand je suis malade. Très bonne sélection apportée par Echo Mystérieux. La prochaine sélection sera tournée pour saluer tous nos amis de Cité Chauvel, de Cité du Peuple, nos amis des deux cités Sainte-Philomène, nos amis de Barrière Bouteille, de Nambanane, nos amis de Carénage.

ça Jésus fait pour moi. Le moi t'es malade, comment que il t'a agi envers moi-même. C'est peut-être sa reconnaissance.

Jésus-Christ m'a sauvé, encore une sorte de témoignage, mais cette fois c'était la participation de Rigaud Duvernay. Je vous rappelle que vous écoutez Podium Chrétien, une conception, réalisation et présentation par votre frère Fénix Michel, dit le classique. Et pour saluer les amis de Fort Liberté, de Wanamain, de Ferrier, de Fort Liberté, de Milo, de Trou du Nord, je vais vous tourner une très bonne chanson de Claude.

Annie et Moïse viennent de nous rappeler que notre Dieu, c'est quelqu'un qui est réel. Ce n'est pas une image. Ce n'est pas quelque chose qu'on invente, mais notre Dieu est réel. Il est créateur. Il est tout puissant. 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

C'est la chanson de Joël Charles qui met fin à cette édition de Podium Chrétien. C'était votre ami de toujours. Je vous retrouve bientôt pour une autre édition de Podium Chrétien. À bientôt. Isa.